0: Franz Ferdinand, direct live de la Cigale, en direct ici à Paris.
1: Desde 1989, Masters 101.3.